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0: Il est 6 heures.
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Pascal Pidibi chante L'amour lac en ciel. 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
3: Pascal Pidibi chante L'amour l'arc-en-ciel.
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3: Il est 11h.
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1: Il est 13h.
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0: 14h.
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0: Il est 16h.
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Pascal Pidibi chante L'amour lac-en-ciel. 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

0: Bonjour, madame la pharmacie. C'est une petite renseignement que je veux que tu me donnes, s'il te plaît.
1: Oui, madame.
0: Excuse-moi de te demander pardon, mais j'ai remarqué que c'est depuis un des temps, comme je fume la pipe à mon âge, hein. Il y a un petit jeune gens auprès de chez moi qui a vendu du tabac pour moi. Il m'a dit c'est du tabac qui vient de l'autre côté, côté Jamaïque.
2: Et depuis que tu fumes, tu es tout dit.
0: Et puis depuis, mon cas sorti tête, mec à partir, puis il y a des choses que je vois que je n'ai pas l'habitude de voir.
2: Ah, tu as des visions.
0: Ma passe, si c'est vision qui nous a, ma chérie, mon carré, je sais, dit, c'est Jab, mon carré, qui a venu tirer pied, moi, à chaque fois que je filme ce genre de machin-là.
2: Ah, ah. Ah, ben, attends, hein. Attends, ton nom, c'est comment?
0: Eulalie Dantin.
2: Eulalie.
0: Madame Eulalie Dantin.
2: Un instant, vous êtes d'où?
0: Je suis dit, mon œil rouge à fond cacao.
2: Faudrait que tu viennes toi-même, tu peux te déplacer.
0: Ben, c'est pas, t'as dit que c'est pas ça, je m'en demande des mounes pour déposer moi en ville.
2: Ah, d'accord. Hein. Alors, mais tu peux envoyer quelque chose chez pour toi, soit du tangan, tu dis que la personne vient à ton nom, mais, que tu avais déjà appelé.
0: Mais là, attends,
2: on va lui donner un médicament pour toi, et puis il faudrait que tu arrêtes de fumer ce que le jeune homme t'a donné.
0: Mais justement.
2: Parce que c'est pas du bon tabac.
0: Mais c'est qui ça, petit bonhomme là-bas, moi? Parce qu'à chaque fois, moi, prend sa tête, mais qu'à tourner,
2: ah,
0: peut-être que toi-même,
2: tu sais. Il faut pas prendre.
0: Mais
2: c'est pas du bon tabac, peut-être.
0: Mais c'est quoi ça? C'est qui n'a rien?
2: Parce que. Je sais pas qu'est-ce qu'il t'a donné, mais c'est peut-être pas ce que tu as l'habitude de fumer. Parce que mais, normalement, tu dois pas ressentir ça. Tu dois pas avoir ces visions.
0: Parce que moi-même, je vais te dire, hein, ma petite chérie, moi-même, c'est à dans la débit, la régie, m'en cache tabac, moi, tout, à chaque fois. Mais comment t'es menti? Si j'aime, j'en dis, mais mamie, mon âge a fait tabac, bon, m'en cache, vend ni, à dans l'enveloppe. Moi-même, m'a acheté, parce que moi, parce que ça, m'a pas
2: dit. Il va mourir, hein.
0: Et puis,
2: il pas bon, hein.
0: Et puis, vous savez, monsieur, quand il m'a cache, il s'est dit, moi, comment on dit ça,
2: ah, il
0: m'en
2: croyait d'autres bons fumés, ben, là, on va fumer, il a peut-être dit.
0: Tu veux dire quoi?
2: Mais je sais pas, ils vont fumer une mauvaise herbe, mais c'est pas ton vrai tabac. Peut-être que c'est du tabac, mais pas du vrai tabac.
0: C'est pas dis-moi ces bagages-là, qu'on mettait mon argent pour ça, non? C'est ça?
2: Pas fumer.
0: Où les dit? Mais si la police apprend ça, y'a qu'à mettre mon argent?
2: En tout cas, les fois, ils vont la pocher pour faire démission ou parler, mais
0: si on
2: va finir de la faire fumer.
0: Mais tes jeunes gens, j'agisse pas, ti.
2: On est par contre, je n'ai fumé et puis brûlé le restant.
0: Mais moi j'ai commencé à brûler, mais toutes les voisines, je dis, moi qui calte vieille zèbre, je n'ai pas brûlé. Ah, je n'ai pas dit, c'est moi, j'ai la peine, je n'ai pas brûlé. Mais qu'est-ce que je peux faire dans ce cas-là?
2: Mais je ne sais pas, tu ou bien tu jettes clandestinement à la poubelle, ou bien tu.
0: Ça fait clandestinement, c'est ça. Mais c'est ça, ma paye. C'est le clandestine que j'ai
2: fait.
0: Mais bon matin, vous savez qui s'arrive. Mais là, moi, parce que moi, je suis un comme tous les bons matins. Allô, wow. Et puis pendant que je parle au bar là, je sais du téléphone là, qu'après non là, mais moi-même, je suis dans le craintif. Je suis dans le craintif, moi-même, Michel Abbé, pour essayer de m'amener de l'eau bénite, parce que je suis craintif tellement, tu ne peux pas savoir.
2: C'est quand tu vas arrêter de fumer, ça va disparaître les symptômes. Donc il ne faut pas continuer, et puis tu arrêtes. Il ne faut pas fumer ça, il ne faut pas fumer. Et puis achète ton tabac toi-même dans des magasins, tu sais qu'on achète du bon tabac.
0: Eh ben,
2: il faut pas prendre des mains des jeunes comme ça parce que
0: eh ben,
2: c'est
0: bonhomme,
2: pas du bon tabac.
0: Si jamais moi voyant l'autre fois, moi voyant ce pissant là, hein.
2: Ah oui.
0: Moi quoi c'est
2: ah,
0: ça,
2: oui,
0: moi quoi c'est ça,
2: ma gueule. Obligé qu'on soit encore plus en dambay.
0: Ma gueule qu'il y ait un dambay.
2: Donc quoi, tu vas faire ça pour permettre des pidoux là pour toi encore.
0: Ma petite chérie, moi même tu m'as donné une petite cassure, moi mais je suis quand même créatif, hein. Je t'ai fait écouter une petite chose, tu sais, je vais te faire écouter une petite chose et puis tu vas me dire c'est ce que tu connais. Ou quand dis-moi, pas qu'à parler par moi encore.
2: Ouais.
0: Tu sais quoi?
2: Non.
0: Je ne pas qu'à fumer tabac à l'âge, moi, ma chérie.
2: Ah bon?
0: Et encore, moi, je ne pas qu'à fumer ces vieux zèbres là.
2: Ah, d'accord.
0: D'accord, ma petite chérie. Mais toi, tu sais quoi? Tu prénoms, c'est qui ça?
2: Non. Allez, au revoir, bonjour. Allez, passe une bonne journée.
0: Merci, toi aussi, pareil, moi de même.
2: D'accord. 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

0: Merci.
1: Qu'est-ce que c'est beau, ça.
0: Bien. Alors, tout de suite.
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0: yes.
1: Good morning, Harris Broadcast.
2: Je ne sais pas quoi point de ce que tu me dis. Vous parlez français, s'il vous plaît, please?
1: No, I'm sorry, I don't.
2: Comment tu dis?
1: I don't speak French.
2: Est-ce qu'il y en a quelqu'un avec toi qui parle French?
1: Are you calling from France?
2: Je n'appelle pas French, c'est Martinique qui te parle.
1: Oh, okay, just a moment.
2: S'il te plaît, merci beaucoup.
1: Hello?
2: Allô, madame.
1: Okay, habla espagnol?
2: C'est comment tu dis?
1: Okay, je ne parle français, pero...
2: Eh bien, tu parles français, c'est ce que je te demande.
1: Je parle espagnol si alguien habla espagnol allá.
2: Si tu parlais espagnol?
1: Si.
2: Eh bien, tu peux parler espagnol si tu veux.
1: OK.
2: Laisse-moi te dire, ma petite chérie. Monsieur Bobby de Dallas, où est-ce qu'il s'en est passé?
1: Madame, la voy a dar el número de fax.
2: Attendez, j'en ai une screen comme dans ta bouche, je ne peux pas comprendre ça, ce que tu me dis. Monsieur Bobby de Dallas, où est-ce que s'en est-il passé?
1: OK. No comprendo.
2: No comprendo, mais c'est pas comme Monsieur Comprendo que je... Monsieur Bobby de Dallas. You speak in English. Comment tu parles? C'est quelle langue tu parles pour moi?
1: Okay. Si, usted habla inglés?
2: Est-ce que c'est une fille d'English?
1: You speak English?
2: C'est plutôt un petit français que je parle, French.
1: Okay. I don't speak French. I speak English or Spanish.
2: Tu split English ou Splinish? Eh bien, parlez Splinish pour moi.
1: OK.
2: Je connais un petit peu d'espagnol. Je peux parler pour toi.
1: OK, está bien.
2: Alors, drenmos brillas.
1: Drenmos
2: brillas, toi aussi.
1: OK.
2: Mais où est-ce que Monsieur Bobby de Dallas, dans le film télévisé à la télévision...
1: OK, comment se llama la compañía?
2: Comment quoi?
1: La compañía.
2: La compagnie de qui est-ce?
1: Si, comment se llama otra vez el nombre? El nom?
2: Comment mon nom s'appelle? C'est Madame Lali Dotin de Fond Cacao qui te sonne.
1: Est Dallas?
2: Qu'est-ce que tu m'as dit? Est Dallas?
1: Si.
2: C'est Martinique.
1: OK, c'est Martinique et la compagnie?
2: La Martinique et la compagnie, mais c'est la Martinique toute seule, sans la compagnie. Je suis Madame Elali Dotin de Martinique. Tu es en Amérique toi-même. Je suis en Amérique là où est-ce que je te parle.
1: OK.
2: Ah ben c'est ça au cas du moins. OK. C'est ça même.
1: Sous numéro de fax?
2: Est-ce que j'en ai quoi?
1: OK.
2: Flax, ça c'est qui ça?
1: Facsimile?
2: Flax-limile?
1: Si.
2: Ah, c'est pas mille que j'en ai. C'est plutôt des manies de bœuf et j'en ai des cochons aussi.
1: OK. Je ne comprendo mucho que usted está diciendo. Entonces, si puede enviar un fax, un facsimile a nosotros.
2: Attendez, ma petite chérie, je vais essayer de comprendre ce que tu me dis. Alors, tu m'as demandé est-ce que moi qu'à monter mille. Moi, pas qu'à monter mille, à mon âge, je ne monte pas de mille.
1: OK.
2: Alors, finalement, en final de compte, tu peux pas me dire où est-ce que Monsieur Dallas, Monsieur Bobby en est passé. Ah ben c'est un chagrin moi alors.
1: OK.
2: Eh ben laisse-moi te dire. Eh ben c'était une petite comédie.
1: What is it?
2: C'est une petite comédie.
1: Oh, OK.
2: Eh bien, bonne journée.
1: OK.
2: Eh bien, good day.
1: Oh, good day.
2: Eh bien, toi aussi de même.

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1: C'est la clinique vétérinaire qui me parle.
2: Oui.
1: Excusez-moi, madame, de te demander pardon. C'est un chagrin, maman. Il y a un embarrassement total que j'en ai là.
2: Comment?
1: C'est un embarrassement total que j'ai.
2: C'est-à-dire?
1: C'est un petit chien, mani. C'est une maman, elle a fait un cadeau parce que je ne suis pas quand même une personne très accompagnée. Et puis, on s'est dit, petit chien, maman, bah, on a fait bagaille pour manger. Et puis, quand il font les mains, qu'est-ce qu'il faut que je fasse?
2: Qu'est-ce qu'il fait?
1: Il est en train de devenir folle sur moi. Qu'est-ce qu'il faut que je fasse?
2: Il devient fou, c'est-à-dire, qu'est-ce qu'il fait?
1: Il a ri, qu'à courir derrière moi, qu'à rapper derrière moi. Il s'est paré manger moi tout bonnement.
2: Mais non, c'est parce qu'il est jeune. Il a quel âge?
1: Ah, il est grand à peu près comme ça.
2: Oui, mais quel poids il fait?
1: On peut pas dire qu'il a fait à peu près 7 livres, hein, à peu près comme ça.
2: Oui. Non, mais il veut jouer, mais il est jeune. Il a quel âge? Il a 2 mois.
1: Il doit tenir à peu près 2 mois. Il m'a pas savé, il n'a pas qu'à dire, il pas qu'à parler. Bah, moi, il m'a pas savé combien l'âge il
2: a. Vous savez pas qu'est-ce qu'il vous a donné? La personne ne sait pas quel âge il a.
1: C'est mes petits enfants, il dit, mais il a trouvé bon chemin. Et comment ça, mon m'a qu'à dire quand même que toutes les ans, c'est des gens de Dieu. Alors, tout ça qui vient, il m'a qu'à prendre.
2: Mm-hmm.
1: Pas plus tard qu'il y a au squash, un poing, fourchette et puis jolly, puis qu'à courir derrière moi, je comprends c'est jouer, qu'à jouer, et puis pitié moi.
2: Il a fait quoi?
1: Il a pris une fourchette dans sa bouche, enfin
2: oui.
1: Dans jolly, et puis qu'à courir derrière moi, pareil. Attendez! Mais j'essaie, attendez, excusez-moi de te demander pardon. Mesdames, lâchez la fourchette! Mesdames, lâchez la fourchette, je vous dis!
2: Mais est-ce qu'il a enlevé la. Est-ce qu'il a la fourchette dans sa gueule toujours?
1: Il a la fourchette dans sa. Attendez, moi, puis j'ai monté à la table. Moi, quand parler pour là, mais je sais. Attendez, ma petite chérie, excusez-moi de te demander pardon, reste avec moi, s'il te plaît.
2: Mais madame, allô?
1: Je t'écoute.
2: Est-ce que la fourchette.
1: Mais donc, attendez, mais donc, mon gros téléphone, et puis madame. Oui, excusez-moi de te demander pardon.
2: Est-ce que la fourchette est plantée dans sa gueule?
1: La fourchette, il cache, mais pas manche là, et puis on s'est dit, c'est vu deux putains, mon fondation, moi, et puis ça.
2: Mais la fourchette n'est pas piquée dans sa gueule.
1: C'est Ikachebe fourchette là, pas manche là.
2: Oui, mais la fourchette est dehors. Les pointes sont dehors.
1: C'est dans un dehors. Et puis on s'est dit les pitchers, moi, et puis dans fourchette là.
2: Mais il faut lui enlever. Vous pouvez pas lui enlever.
1: Mais ma père, pape, chérie, moi, on s'est dit chien, quand il fond, les mains tout bonnement. C'est. Aïe.
2: Mais non, mais il veut jouer. Il est gentil. Il faut pas avoir peur. Il y a personne qui peut vous aider, qui peut prendre le chien dans les bras et lui enlever ça.
1: Mais non, mais Prosper est parti, Prosper est parti, il fait jardinage. Là, moi, je laisse crier les voisinages, je comprends que c'est jouer, ma cage, petit chien, hein, mais je t'ai dit, ma petite chérie. Moi-même, qui a parlé, bon, là, je suis une grande personne âgée.
2: Mais il n'y a pas un voisin qui peut venir vous aider?
1: Mais moi, pas qu'à notre sorti, chien, mettez quand même en mi-temps quand elle a.
2: Non, mais vous avez le téléphone, là, vous pouvez téléphoner à un voisin.
1: Mais qui, ma cage, c'est fait ce que fait. Moi, dis ma carte téléphone en vétérinaire, peut-être il peut dire, mais c'est ce qu'il faut que je fasse.
2: La seule chose à faire, c'est enlever la fourchette de le. Et puis il ne faut pas montrer au chien que vous avez peur de lui.
1: Mais ma
2: si c'est un bébé, il ne va pas vous mordre. Il ne faut pas lui montrer que vous avez peur de lui.
1: Mais ma paix pas fait différent, chérie. Mais puisque je sais dire, c'est attaqué, maintenant c'est attaqué.
2: Mais non, mais non, il veut jouer. Plus vous allez crier, plus il va vouloir vous jouer avec.
1: Attendez, mesdames. Mais pas nous qu'à parler, moi, il a qu'à pitcher toute fondation. Mais attendez, le chien. Attendez, soyez
2: non,
1: gentil avec
2: faut,
1: moi.
2: Il ne faut pas avoir peur, il ne faut pas monter sur la table, il faut avancer sur le chien et lui parler d'une voix forte.
1: Est-ce que tu peux parler pour lui d'une voix forte?
2: Non, mais il ne va pas entendre.
1: Attends, j'ai un téléphone avec, comment on appelle ça? Haut-parleur.
2: Oui.
1: Attendez, moi, quand je mettais haut-parleur là, parlez, bah, il
2: s'appelle comment votre chien?
1: Il s'appelle Médon, c'est Médon, m'ont trouvé pour bail. Allez-y, parlez pour lui, Médon, t'entends.
2: Médon, hein? Il entend, hein?
1: Médon, attends-nous la tchèque à Brenne.
2: Médor, couchez, allez, va coucher, ça suffit maintenant. Vous descendez sur lui, vous l'appelez près de vous tout doucement, vous le caressez sur la tête et vous enlevez la fourchette.
1: Mais fait tout ça, quand il m'a dit, mais je sais dire que.
2: Mais non, il faut. Si vous montrez au chien que vous avez peur, il va foncer sur vous.
1: Est-ce que tu as l'habitude de parler pour les chiens parce qu'il a baissé tête lui à présent?
2: Mais si, dites Médor, ça suffit. Allez vers lui maintenant.
1: Est-ce que tu en entends. Comment ton prénom s'appelle?
2: Hein?
1: Ton prénom s'appelle comment?
2: Non, mais il s'en fout de mon prénom.
1: Ah bon?
2: Il ne se connaît pas.
1: Eh bien, c'est pas un problème.
2: Alors, maintenant, descendez vers le chien.
1: Mon café, c'est ce que tu me dis.
2: Allez, Médor.
1: Tu as entendu ce que la dame te dit, Médor? La fourchette. Bonne nana, mamie, la fourchette, s'il te plaît.
2: Vous le caressez sur la tête, vous lui dites, c'est bien, Médor.
1: C'est bien, Médor. C'est ce que tu fais là, c'est bien.
2: C'est bon?
1: Eh bien, c'est ce que tu fais là, c'est bien, Médor.
2: Ah, la fourchette,
1: ma pauvre fourchette là, maman, quand j'étais fourchette là, ma finette là pour m'en finir, puis ça tout bonnement.
2: Vous avez pris la fourchette?
1: Je n'ai pris la fourchette.
2: Bon, ben c'est parfait.
1: Et il mettait la tienne des gens, mais qu'est-ce que ça veut dire?
2: Eh bien, ça veut dire qu'il est soumis, ça veut dire qu'il a compris, qu'il a fait une bêtise.
1: Ah, heureusement où ça parlait babette.
2: Comment?
1: Heureusement que tu en as parlé pour les chiens, ma petite chérie. Ah,
2: Il ne faut pas avoir peur du chien, madame. Si vous avez peur de lui, si vous montrez qu'il a, vous avez peur de lui, il va venir sur vous.
1: Mamie va envoyer un petit kilo de filibre pour toi, chérie.
2: D'accord.
1: Je vais envoyer des petites friandises pour toi. Tu en aimes ça?
2: Mais oui.
1: Ah, ben, moi, quand vous voyez des petits bagages, parce que où c'est Isbaudier.
2: D'accord.
1: Comment ton prénom s'appelle?
2: Marie-Claude.
1: Marie-Claude, chérie. Moi, je suis très embarrassée. Je suis très contente. Parce qu'on fait mamie bien. Tu as fait à mamie dit bien, je vais envoyer une prière pour toi.
2: Allez, bye bye.
1: Attendez, Nestel, là, ne quittez pas. Marie-Claude,
2: oui.
1: Ton antenne fait une petite comédie avec toi. T'en es pris.
2: Oui, oui, oui, complètement. Je suis tombée complètement dans le panneau.
1: Eh bien, t'en bats dans le panneau, t'en bats dans tout ça, on est, hein.
2: D'accord.
1: Bonne journée.
2: Bonne journée,
1: toi aussi, parallèlement, de mère. Mais dans coucher.

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1: Fabrice.
2: Oui, maman.
1: Fabrice, lève que je t'attendais pour aller voir l'école là, non, lève. Il n'y a pas l'école. À qui j'ai pas dit l'école là, non? Et le maîtresse malodin.
3: Maîtresse malodin, Fabrice.
1: Où c'était? Oui, laisse-moi dormir.
3: Binoson là, Bruno. Binoson là, t'es mal. J'ai déjà dit, maman, il n'y a pas l'école, son là.
1: Fabrice, quand regarde en bas, finette là. Sacré petit malin qui ouille, ou quand tu m'as pas dit l'école à présent, quand crier, bim, Bruno, quand crier là. Binou, t'es bien. Sorti sinon, allez.
3: Monsieur, t'es mal. Tu es couillon, t'es mal. Je te dis de ne pas m'appeler. J'ai déjà dit à maman qu'il n'y a pas classe, tu m'appelles.
4: Mais t'es mal, comment je pouvais savoir? Aujourd'hui, on apprend à parler anglais à l'école, hein?
1: Quelle affaire anglais? Ça, ça me regarde dans tes affaires anglais. Moi, je sais parler anglais.
4: Moi aussi?
1: Tu sais parler anglais? Eh ben, dis-moi comment on dit j'ai fait en anglais.
4: Je te dis, hein? Eti.
1: Pas vrai, c'est Eti. Je t'ai gagné.
4: Bon, et toi? Fabrice, dis-moi comment on dit. Attends, si tu es fort en anglais, dis-moi comment on dit bonjour.
1: Je t'ai dit, hein? Adette et idée, il n'ouvre pas faire combien de 8 qui lui qu'elle est que t'es.
4: Maman, Fabrice, tu es fort. Pouh, monsieur, tu es fort, tu vas.
1: Bon, et moi? Je t'ai dit comment on dit bonsoir, hein?
4: Ben, dis-moi. Good fun, dang bon.
1: Maman, Fabrice, tu es fort aussi, même. Bon, Bruno, tais-toi, nous sommes arrivés à l'école, tais-toi. Bonjour mes enfants, bonjour maîtresse. Un peu le monde à la fin, voyons. Oh, on vient tout juste d'arriver. Vous savez, aujourd'hui, nous avons une leçon de récitation et il y a la visite médicale. Oui, madame.
5: Vous savez, monsieur le directeur viendra tout à l'heure pour vous faire une visite médicale.
1: Chut, le voilà, silence.
5: Bonjour les enfants.
1: Bonjour monsieur le directeur, bonjour monsieur le
5: bonjour monsieur, bonjour. Pas tout le monde à la fin, voyons.
1: Allez, toi, tu récites. Moi, j'ai pas envie, monsieur le directeur. Faites-y Fabrice réciter avant.
5: Lequel, là?
1: C'est lui, là-bas.
5: Allez, Fabrice, approche.
1: Moi? Toujours moi.
5: Allez. Mais qu'est-ce qu'il a, ton ventre, Fabrice? Il est tout gros.
1: Moi?
5: Alors, bien sûr, Fabrice. Je crois que tu as des vers.
1: J'ai des vers, monsieur le directeur. Pas vrai. Et toi, tu as des tébales?
5: Et dis donc, Fabrice, tu me respectes, oui ou non? Et puis, occupe-toi de tes oignons.
1: Occupe-moi de mes oignons? Eh bien, toi, occupe-toi de ta laille et de ton gilet.
5: Dis donc, tu me respectes, Bruno. Allez, cette récitation, elle vient, Fabrice.
1: Et je récite.
5: Allez, vas-y.
1: Mais je récite en anglais.
5: Allez, vas-y, je te dis.
1: Bon, je commence, monsieur le directeur.
5: Vas-y, tonnerre, vas-y.
1: Bon. Adelte idei, no va faire ta problème, si lui qui lui dit qu'elle est que t'es brûlée. Alors, Fabrice.

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1: Allez, allez.

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